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Présentement, M. Jean-Baptiste Cardino là, là où est pour Hiwanora, tant belle. Là où est pour Hiwanora, oui, tant belle. Et puis, là où est pour George F. L. Charles, là, ni nuage. Les mettants, là où est pour Hiwanora, c'est 29 degrés. Les mettants, Jordan, là où est pour Hiwanora, c'est 31 degrés. Et puis, vent, là où est pour Hiwanora, la vente sorti façade soleil, il va 10 liés par Nedita. Et la pluie est tombée à 24 nèdi dans bout à 2 heures après-midi en la Wepo Hiwanora 0.2 mm et puis la Wepo George F. L. Charles 0.7 mm. La pluie pour moi à ou la Wepo Hiwanora 12.3 mm en la Wepo George F. L. Charles 2.5 mm. Soleil kaye levé demain si devle à 12 minutes pour 6 heures bon matin. Soleil kaye couché demain si devle à 6h30 au souhait. Et puis pour l'autre 24 heures du temps, nous avons sorti vent, sorti façade soleil levant, sous de façade soleil levant à 14 lieues par heure du temps. Et puis temps, bel ciel, occasional, nous avons nuage et puis nous avons joué dans la pluie. La Wad Castri, la Mawe pour la Wad Castri, 28 minutes après 7 heures soir, bas, 22 minutes après 2 heures demain bon matin, la Wad Vieux-Fort, la Mawea, Kaiho, 25 minutes pour 9 heures soir, Kaiba, 11 minutes pour 4 heures demain bon matin, l'homme la mer c'est 2 pour 4 pieds en hauteur. Pour ce pays antilise là, bel ciel, on l'a kaini nuage et puis antil a pli, l'estan, oliwonou, nous allons continuer à jouer vent qui n'est pas déjà fort en Caraïbes. Ça, c'est en région Caraïbes en ces jours prochains. Ça, c'est posé d'où quoi senti chalet. Et puis, nuage qui a traversé bien bas. Et puis, vent qui a été appelé en ces pays, en Tilisla, durant l'autre 24 heures du temps. Des vieux temps qui a traversé façade soleil couchant à 12 lieues par heure du temps. Il n'y a pas qu'à espérer pire cyclone pour former durant l'autre 7 jours. Ça, c'était rapport à ce temps préparé par M. Maclean Jean-Baptiste. 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